0: Il a fait les bagages des fils de... 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

maintenant, pour une être restée en Belgique confinée. Elle est restée en France confinée. Non, vous devez attendre.

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5: Ici Mireille Perron, en direct du Canada. J'aimerais partager avec nos auditeurs et auditrices mes dernières compilations statistiques. L'anglais, dans notre programme, a occupé plus de 50% du temps d'écoute. L'espagnol, 30%. Le français, 3%. Quant aux autres langues, elles occupent 15%. La parodie politique, 60%. Le contenu sexuel, 35%. L'humour grossier, 5%. Nous pouvons subdiviser de nouveau la parodie politique en trois catégories. Transnationale, 45%, nord-américaine, 55%, régionale, 5%. Le contenu sexuel en quatre catégories. Hétérosexuel, 65%, bisexuel, 20%, homosexuel, 15%, indéfini, 5%.
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D'abord, qui te dit que c'est un monsieur? Pour moi, c'est une grand-mère. Une grand-mère qui sait raconter des histoires comme toutes les grand-mères au clair de la lune. Ça peut être aussi une autre grand-mère. La grand-mère qui veut qu'on dise comme ça, comme ça, comme ça, comme ça. Mais grand-mère elle-même permet qu'on trahisse grammaire. Cela veut dire que l'ABC qu'on apprend à l'école de cinématographie peut être absolument transfiguré. Et grand-mère, elle veut qu'à chaque fois on réinvente la grammaire. Grand-mère, elle veut qu'à chaque fois on commence l'histoire d'une autre façon. Comme cette fois-ci, il était une fois, qu'il soit possible de dire « demain, il sera une fois ». Comme j'ai rencontré le vin, une sorte de désir d'ivresse d'au-delà. Quand j'étais tout petit, quand je fermais les yeux, je voyais des ombres, je voyais des images, une qui va par là, une qui va par là. J'ai dit « les choses existent au-delà de ce que je vois ». Alors quand j'ouvre les yeux, je vois que j'ai vu une histoire. J'ai vu la nécessité de prolonger le rêve.

Dans bien des cas, le tissage devient plus marqué. Toujours invisible, mais encore plus audible. La fortuité, le hasard, la coïncidence, la rencontre de plusieurs chemins à une intersection particulière. La réunion de certaines configurations en un nœud de proportion karmique. Des photographies prises, faites il y a des années, et qui ne sont vraiment comprises que plus tard. À la lumière de nouveaux tissages. Leur narration ne s'arrête pas avec l'image rendue, mais se tisse et se met en avant, prenant de nouvelles significations, élargissant le champ d'une histoire profondément ancrée.

femme. Mère. Grand-mère. Tante. Sœur. Quand je parle femme, ça me rappelle, Mam Djarabousso. Mam Fawa Dwele. Yassine Boubou. Aline Soutoué Djata. Et les femmes de Ndère. Jigen, Jijiken, Nyoyai, Di Mam, Di Umpagne, Di Mak Walarak, Maria Maba, Ndate Yalombod, Aminata Soufal, Annette Mbaye Derneville, Khar Mbaye Majaga.